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signal du yacht. On sera sur un yacht, on va s'amuser à faire des plongeons, on va partir avec plein de cadeaux. Hein. On garde le même principe, on plonge, on choisit au fond de l'eau les meilleurs cadeaux et on remonte et comme ça on ouvre les cadeaux et on regarde ce qu'il y a dans les paquets. Hein. Forcément, festival, sortie, cinéma, il y a de tout. Moi, je vous invite à appeler très rapidement dès que vous entendez ce signal-là. Dès que vous entendez ce signal, vous nous appelez, vous repartez avec les bras chargés. Moi, je vous invite à arriver épilé. Short plutôt sympa, maillot, une pièce, hein, on va faire ça comme ça, parce qu'en plongeant, on peut se retrouver rapidement dévêtu et c'est pas le but. Le but, c'est de repartir avec des cadeaux. Cet après-midi, on va vous lâcher les hits qui vont vous aider à passer de super bonnes vacances 2026. Et pour preuve, il y a RN Bois, Morène Voyer Feu, et on se met dans une belle ambiance latine, hein, caliente, ce qu'on aime. Bad Bunny est à venir.

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1: Alex, c'est lundi après-midi, on va passer une belle journée en mer. On passe une belle journée en mer et on est sur notre yacht. Et avec nous, il y a...
2: Whitney.
1: Comment ça va, Whitney?
2: Ah, la forme.
1: T'en profites?
2: Oui, un petit peu quand même. Oui.
1: Bon, commencez un petit peu quand même. On ne fait que commencer, oui, Whitney.
2: Je travaille la journée, donc
1: profiter. Et tu termines à quelle heure?
2: Ben, ça dépend. Mais du coup, c'est en fonction des matchs. Donc, je vois avec mon patron.
1: D'accord. Et là, cet après-midi, tu es un petit peu plus libre, en fait.
2: Voilà. Bon. J'ai fini à midi, donc ça va.
1: D'accord. Bon, tu as eu le temps d'acheter ton maillot.
2: Oui.
1: Te préparer comme il faut.
2: Oui.
1: Bon, je t'explique le principe. Tu l'as bien compris, mm-hmm, ou pas?
2: Alors, il va falloir plonger. D'accord. Faire un cadeau dans l'eau.
1: Déjà, tu vas te mettre... En tenue de plongée?
2: Oui, il n'y a pas de problème.
1: Et comme tu... je dis tout aux auditeurs, Whitney. En antenne, tu fais semblant de te déshabiller, tu ne te déshabilles pas dans... Hein? Elle m'a dit, mais on n'est pas sur un yacht privé. Si on était sur un yacht privé, tu serais lâché, c'est ça?
2: Ben, c'est privé.
1: Aïe, aïe, aïe!

0: va, je suis prête.
1: T'as enfilé un maillot de quelle couleur?
0: Il est vert.
1: J'en ai jamais vu, mais bon, d'accord, j'accepte.
0: Vert et jaune, couleur Brésil.
1: Ah ouais, tu supportes le Brésil, toi?
0: Ah ben oui,
1: Parce qu'ils ont gagné, c'est ça?
0: Non, c'était déjà le cas avant. Ils ont été nuls pendant la première mi-temps, mais non, ça va.
1: Bon, d'accord. Bah, allez, on effectue un plongeon.
0: Allez, on y va.
1: Allez, c'est parti. Allez, on y va.
0: Oui, je prends. Waouh, ça c'est joli aussi, je prends.
1: Mais hé, hey, oui. Whitney, voilà. tu n'as droit qu'à un cadeau. Alors choisis.
0: Ah là là. Allez, je prends celui-là.
1: Tu prends lequel?
0: Le paquet
1: vert et jaune, c'est ça?
0: Ouais, le paquet de la couleur de mon maillot, c'est ça.
1: Bon, d'accord. T'es prête à remonter?
0: Oui, c'est bon, on remonte.
1: Allez.
0: Ah, attends, je secoue les cheveux un peu. C'est bon.
1: Whitney?
0: Oui?
1: Tu viens de décrocher?
0: Oui.
1: Dans ton paquet, en fait, il y a deux invitations pour le concert de Missé Sadik.
0: Ouh, super!
1: Missé Sadik sera à l'archipel et Whitney sera avec la personne de son choix.
0: C'est super, ça. Merci!
1: Voilà, je pense que tu sais que tu es remonté avec le concert de Missé Sadik parce que tu avais des couleurs qui vont bien.
0: Bien sûr.
1: Hein?
0: Oui.
1: En tout cas, je te souhaite de bonnes vacances.
0: Merci, à toi aussi.
1: Et puis à bientôt, Whitney.
0: À bientôt, gros bisous.
1: Eh, mais dis-nous dans quel établissement tu bosses, comme ça on viendra regarder les matchs avec toi.
0: Non. Je regarde le match chez moi. Je ne vais pas vivre contre nous. Je ne pas qu'il y a ma guise. On va prendre une folle.
1: Hein? On va te prendre pour une folle?
0: Mais oui, c'est sûr que tu donnes le travail de la personne.
1: Mais non, mais dis-nous où tu es, comme ça on vient regarder les matchs avec toi.
0: Ah,
1: bravo, c'est
0: ma belle-sœur
1: au gosier. D'accord. On passera, ok?
0: Y a pas de problème.
1: Allez, bon après-midi, Whitney. La suite pour nous, ça sera avec Morane Voyer et de suite, Bad Bunny.

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1: Ok, ça nous parle pour un fou, alors.

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2: Allez, excellent après-midi, on est en mode vacances, on est détendu. Cet après-midi, on va jouer au 0800 009 800. Et puis, comme d'hab, hein, vous lâchez vos petits messages via le 06 90 11 14 14. Je m'en vais de ce pas. Saluer Didinange, Canou, Vanou, Aurélie, Christophe, Célia. Je salue tout le monde comme ça, ça va être fait. J'en profite pour souhaiter un joyeux anniversaire à Danae. Danae, on te souhaite un joyeux anniversaire et puis quand tu veux quoi, pas de souci. Allez, bon après-midi. Ce soir, 18h, on a rendez-vous avec un nouveau concept vacances, tranquille. La hitlist énergie, la hitlist des vacances, c'est à partir de 18h, un classement de hits pour vous entre 18 et 19h. Et juste après, on enchaîne sur la cool session, des mix, comme si, c'est pas comme si. On est en vacances, on est en mode vacances, détendu. Hein. Guettez le signal du yacht. Il y en a qui n'ont pas entendu encore. Allez, on écoute ça et puis juste après on fait place à Shen Sia et Rachel Allison. Dès que vous entendrez ce signal, vous pourrez nous appeler tranquillement. Il passe entre deux hits. Hein. Soyez très, très, très vigilants. Allez, bon après-midi. Je ne sais à venir ainsi que Rachel Allison et Aknoz. Niette dans la radio.

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1: Allez, excellente vacances, merci de choisir Énergie, je vous accompagne jusqu'à 18h. Comme tous les après-midi, mais là on est en mode vacances, on est dans l'After Beach. Vous avez eu une très très belle journée. Hier on m'a dit que c'était trop tôt pour parler de vacances, mais ce n'est pas de mon fait, c'est comme ça. Et pendant les vacances, on vous embarque sur notre yacht. On effectue des plongeons, on récupère des cadeaux, on remonte et on vérifie, on regarde ce qu'il y a dans vos paquets. Il y a qui avec moi ?
2: Il y a Clarisse, bonsoir.
1: Bonsoir Clarisse. T'as trop fait la fête, Clarisse, on dirait, pendant le week-end.
2: Non, pas du tout, j'étais malade.
1: Ah d'accord, mais ça s'entend. Hein.
2: Ça s'entend.
1: Ouais. Tu pourrais effectuer un plongeon ?
2: Ça va être compliqué, mais on va essayer quand même.
1: Tu n'as pas peur de rechuter ?
2: C'est ça le problème. Est-ce que je risque pas de rechuter ?
1: Non, mais bon, on va tout faire. De toutes les façons, toi, tu ne seras pas en maillot, hein. Mais d'accord. Tu vas enfiler une super belle combinaison.
2: On va...
1: Ça te
2: va? Oui, on va essayer.
1: Ah, mais oui, un truc de plongée, tu

0: Pas du tout.
1: Non mais ça va, t'es tranquille là.
0: Oui, ça va, ça va.
1: Bon, bon, tu peux effectuer un petit plongeon tranquille, aller récupérer un cadeau, on verra. Tu me dis, hein, je te suis dans l'eau, d'accord?
0: D'accord.
1: Allez, alors, on y va.
0: À trois, on saute.
1: Allez.
0: 1, 2, 3.
1: Vas-y.
0: Allez,
1: vas-y, fais ton petit poisson, fais ton petit poisson tranquille. Regarde, tu vois comment c'est beau, avec toutes les couleurs, tout ça, tous les petits poissons. Ben,
0: si, il y a des là, petits paquets. Bon, je crois que j'ai trouvé quelque chose, non?
1: T'as trouvé? T'es sûr, hein?
0: Ouais, il me semble.
1: T'es prête à remonter ou pas?
0: Allez, on essaie de remonter. Ah oui, on remonte parce que là, c'est plus possible. J'ai plus d'air.
1: Bon, allez, on remonte?
0: On y va.
1: On va vérifier. Ce que t'as dans ton paquet?
0: Vas-y.
1: Tu nous as décroché des invitations pour le summer break.
0: Je pense que je ne serai plus malade. Il semble que c'est ce week-end en plus.
1: Ouais, c'est ce week-end avec... Pléthore de DJ, ça va le faire. Ça va le faire très bien avec DJ Gilles, DJ Klein, Tug, Maza, DJ Fitch, Foxy. Il y aura aussi Koss et il y aura un dress code.
0: Ça va aller. Il me semble que c'est flashy d'ailleurs.
1: C'est pourquoi c'est ça l'organisatrice ou quoi?
0: Aïe, aïe, aïe.
1: Ça va être bon. Hein?
0: Tu en doutais?
1: On a l'impression que ça va nettement mieux là.
0: Oui. Tu as parlé de summer, tu as parlé de vacances, tu as parlé de dates, 5, ça va.
1: Ouais, ben c'est cool alors, ça tu va. Partiras à la summer break avec la personne de ton choix. Tu nous l'as dit, le dress code c'est flashy.
0: Voilà, c'est parfait.
1: T'as déjà une petite idée de ton outfit?
0: Ça va venir. Ça va venir.
1: D'accord. Bah, je te souhaite.
0: Encore quelques jours, ça va venir.
1: Je te souhaite de bonnes vacances et une très belle soirée.
0: Merci beaucoup, Timon.
1: À bientôt. La suite pour nous, ça sera avec Meryl Chata, Coco Chanel. Ça te ressemble un petit peu, Clarisse, non?
0: On y va.
1: Clarisse?
0: Oui.
1: Chata, Coco Chanel, ça te parle ou pas?
0: Oui, bien sûr.
1: Ça te donne des idées?
0: Bien sûr.
1: Mais ouais, mais voilà. Ça sera peut-être une de tes tenues.
0: On va essayer, on va regarder si on trouve ça.
1: D'accord, allez, bon après-midi. Chalipopier est à venir là-haut. On est dans l'After Beach, ceci jusqu'à 18h.

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1: Allez, c'est le moment, début de soirée. Merci de choisir Énergie. Je vous ai dit qu'on vous accompagne pendant toutes ces vacances 2026. Nous, on est en yacht. On ne sait pas pour vous. Hein, si vous êtes en voiture, à la maison, ou si tout simplement vous revenez de la plage, soyez les bienvenus, installez-vous. On est dans l'After Beach jusqu'à 18h. À 18h, on sera en mode hit list de vacances. Les hits des vacances vous donnent rendez-vous à partir de 18h. Et puis, juste après, on va enchaîner du moins sur l'Energy Cool Session. On démarre cool, hein, tranquille. Bon, étant donné qu'on a lancé notre jeu du yacht Energy Antilles, il y a quelqu'un avec nous, il y a qui?
2: C'est Vivi.
1: Ça va, Vivi?
2: Ça va, tranquille.
1: Ouais, t'as déjà démarré tes vacances, toi?
2: Non, malheureusement, boulot.
1: Comment ça, malheureusement? On est le 29. Mais
2: parce que... Ouais, mais pas de vacances en juillet-août.
1: Pourquoi? C'est un choix ou...
2: Non, c'est que... On pouvait pas tous prendre des vacances au même moment.
1: Et toi, t'as posé quand?
2: En fin d'année.
1: C'est tout aussi bon, tu vas me dire.
2: Oui, c'est tout aussi bon.
1: D'accord, tu sais, il y a les primes, il y a tout ça. Tu n'as plus à te gratter la tête, à te dire, bon, mais tu vois, c'est mieux, là, à cette période.
2: Ouais.
1: On est d'accord, Vivi?
2: C'est vrai que les fêtes de fin d'année, c'est top.
1: Voilà. Chacun son truc. Il y en a qui profitent des vacances, des grandes vacances, comme on dit, et il y en a qui préfèrent en fin d'année. Et c'est bien meilleur. Bon, Vivi!
2: Oui.
1: Ça ne nous empêchera pas de profiter de notre yacht Energy Antilles. T'es au courant ou pas?
2: Oui, je suis au courant, j'ai déjà entendu.
1: Alors?
2: Mais du coup, il faut que je me mette en maillot et que je plonge.
1: Vivi, à ta guise.
2: Pour aller récupérer mon lot.
1: Ouais, ton paquet, tu récupères un paquet? Sinon, tu peux. 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Si tu vois un gros paquet dans l'eau, n'hésite surtout pas. 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
2: Étant donné que je suis très bonne nageuse, on va voir si j'arrive à plonger et prendre ça alors.
1: Ok, Alice, on plonge?
2: On plonge.
1: Allez Vivi, je t'y encourage. Tu m'entends?
2: Ah oui, je t'entends.
1: Et vas-y, moi, vas-y.
2: Je descends.
1: Dis-moi tout ce que tu vois, Vivi.
2: Bon, je vois plein de beaux poissons, plein de coraux. Pour le moment, je ne suis pas encore arrivée près du cadeau. Là, je vois des paquets. On va aller vers celui qui est le plus gros en espérant qu'il ait le meilleur truc à l'intérieur.
1: Mais vas-y, Vivi.
2: Là, c'est bon, je l'ai récupéré, je remonte.
1: Il n'est pas trop lourd?
2: Ah, il est très lourd.
1: Est-ce qu'il est écrit Royal Soda dessus?
2: Il y a écrit Royal Soda en gros dessus.
1: Bon, d'accord. Remonte alors, en fait.
2: Ah si, je remonte.
1: J'attends que tu remontes, comme ça on l'ouvrira ensemble.
2: Là c'est bon, je suis arrivée tout en haut.
1: C'est bon pour toi, Vivi?
2: C'est bon pour moi.
1: Allez Vivi, on va ouvrir, on s'empresse d'aller ouvrir ton paquet. Hein? Ton paquet offert par Royal Soda.
2: Mon paquet archi lourd.
1: Le paquet vacances Royal Soda. Dans lequel?
2: Alors, pour le récupérer, en tout cas.
1: On ouvre ça. Alors, dedans, il y a deux passes Adi.
2: Super.
1: Deux passes à quoi?
2: Deux passes à toi.
1: Deux passes pour les concerts de Stevie Land and Friends.
2: Ah ouais.
1: Il y a une cup, une visière, un éventail.
2: Oh là là,
1: tout ça, les effigies énergie. Voilà, ben, il fallait bien plonger en fait pour récupérer ton paquet.
2: Oh Oh là là, franchement, c'est trop top.
1: Mais tout ça, c'est offert par Énergie et Royal Soda.
2: Oh, merci.
1: Alors moi, j'inviterai tous ceux qui... Ben ouais, c'est cool, Vivi. Tous ceux qui vont jouer avec nous à l'avenir à aller un peu plus loin dans chercher des cadeaux.
2: Oh. Et pourtant, j'ai bien nagé.
1: Ben c'est bien, c'est bien. Ça prouve que... Hein, ça ben t'a oui. servi au moins.
2: Ah oui, ça c'est clair.
1: Alors je répète, Vivi, on va faire des envieux. Alors tu as deux places pour la Hall Day Inn, deux places à quoi? Deux invitations pour le concert de Stevie Wonder and Friends, une cup, une visière et un éventail énergie.
2: Voilà. Bon, en tout cas, c'est bon. Merci à Énergie et à Royal Soda.
1: Voilà. Alors, on te souhaite une très belle soirée et de bonnes vacances. Même si tu n'es pas quelque part.
2: Merci beaucoup.
1: Allez, à bientôt, Vivi.
2: À marche, merci.
1: Alors, vous aussi, je vous invite à guetter le signal. Peut-être que tout à l'heure, on va en lâcher un autre. En attendant, on fait place à Mauvais Joe et Shansia.

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